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0: Chante France, les plus belles chansons françaises à 6h pile. Les amis, on se réveille ensemble avec Cookie Dingler qui arrive et tout de suite le rappel de l'actualité en une minute avec la rédaction.
1: Bonjour à tous. Nouvelle frappe au Moyen-Orient. Les gardiens de la Révolution affirment avoir visé des bases américaines au Koweït et à Bahreïn cette nuit. Un peu plus tôt, l'armée américaine a annoncé avoir de nouveau bombardé le territoire iranien. L'actualité, c'est également la chaleur qui persiste en France. 72 départements sont en alerte orange canicule ce matin. Des températures sont attendues entre 35 et 39 degrés, voire jusqu'à 41 degrés près des côtes du Languedoc-Roussillon. La Cour de cassation pourrait se prononcer au plus tard début avril 2027 concernant le pourvoi de Marine Le Pen, un pourvoi déposé par la chef de file des députés RN après sa condamnation en appel dans l'affaire des assistants d'eurodéputés. De nouveaux délits visant les free parties, ils ont été adoptés hier par l'Assemblée nationale dans le cadre du projet de loi Riposte. Le gouvernement prévoit désormais de sanctionner non seulement les organisateurs, mais aussi les participants à ces rassemblements musicaux non déclarés. Et puis ce soir, l'équipe de France de football affronte le Maroc en quart de finale de la Coupe du Monde. C'est une rencontre à suivre à partir de 22h. Excellent début de journée à tous.
2: Des températures légèrement plus chaudes sont attendues aujourd'hui. On commence avec près de 27 degrés en région parisienne pour la matinée, avec un beau soleil. Dans l'après-midi, les températures vont encore bien augmenter. Il fera jusqu'à 35 degrés aujourd'hui à Montpellier. On attend 35 également près de Rennes ou encore Brest. Sinon 31 à Lille. Si on descend un petit peu plus près de Nice ou encore Marseille, les températures sont comprises entre 28 et 29 degrés. Belle journée à tous sur Chant de France.
0: Chant de France. 6h02, Chant de France en mode été pour vous réveiller ce matin avec de la bonne musique, Cookie Dingler tout de suite, notamment avec Femme Libérée.

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2: Eh oui, le réveil qui fait chanter. On est reparti de plus belle en ce jeudi 9 juillet. Comment ça va les amis? Est-ce que vous sentez un petit peu l'excitation monter? Surtout pour tous ceux qui sont derrière l'équipe de France. Hein, ce soir, quart de finale de la Coupe du Monde contre le Maroc. On aura l'occasion d'en reparler. Je vous rappelle, en attendant, donnez-moi votre pronostic. Hein, 07 45 03 18 18. Eddy Mitchell pour la suite des plus belles chansons françaises avec Couleur Mentalo.
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2: Et quelle meilleure manière de commencer la journée, j'ai envie de dire, qu'en étant ensemble jusqu'à 10h en direct sur Chants de France, bien sûr, de jouer avec nous à la roue gagnante. Ça aussi, on va en reparler dans quelques minutes, puisqu'il y a quand même beaucoup de cadeaux à gagner encore aujourd'hui sur Chants de France, et de très très beaux cadeaux, notamment des séjours, des enceintes connectées, des vacances de rêve, la Nintendo Switch 2 aussi qui peut tomber à tout moment. La météo d'ici là qui arrive sur Chants de France, on fera un petit point sur votre horoscope, et puis Céline Dion, tiens, avec tout l'or des hommes.

Vous êtes toujours sur Chant de France, le retour des plus belles chansons françaises après un point sur la météo en Ile-de-France. La matinée qui est déjà bien chaude avec des températures atteignant 25 à 28 degrés selon les secteurs. Cet après-midi, le thermomètre grimpe nettement pour afficher entre 32 et 35 degrés sur l'ensemble de la région. Sur le reste de la France, ce matin, il fait déjà 24 vers Lille, 29 du côté de Lyon. Pour cet après-midi, la chaleur intense revient sur une grande partie du pays avec des pointes à 37 dans le sud-ouest et même 34 du côté de Strasbourg. Pour la suite, sur Chant de France, c'est La Rousseau qu'on écoute ensemble avant l'horoscope. Voici Tu m'oublieras.

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1: Et on va commencer avec les béliers. Lancez sans hésiter un nouveau projet. Les taureaux, cultivez la sérénité intérieure en vous isolant quelques minutes. Les gémeaux, le dialogue sincère sera le meilleur moyen de dénouer les petites tensions. Les cancers, accordez-vous un moment de douceur pure pour recharger vos batteries. Les lions, croyez dur comme fer en votre potentiel immense. Rien ne vous arrêtera aujourd'hui. Les vierges, analysez les faits froidement sans laisser vos émotions perturber votre jugement. Les balances, jouez la carte de l'entente cordiale en toutes circonstances, ce sera important. Les scorpions, prenez le pouvoir sur vos propres décisions sans dépendre de l'aval des autres. Les sagittaires, l'expansion de vos activités sera à portée de main. Les capricornes, mettez en place une stratégie de long terme plutôt que de chercher des solutions immédiates. Les verseaux, exprimez votre originalité sans crainte du jugement. C'est votre singularité qui fera votre force aujourd'hui. Et enfin, les poissons, pour terminer, la créativité sera au rendez-vous. Profitez-en pour aborder vos tâches habituelles avec une approche totalement différente.
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0: Vous êtes sur Chant de France, il est 6h52.
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0: Excellent réveil les amis, je vous rappelle que tout l'été dès votre réveil, à tout moment de la journée également, vous pouvez tenter de remporter de nombreux cadeaux grâce à la roue gagnante Chant de France avec notamment des voyages, une Nintendo Switch 2, des séjours de rêve, des parcs d'attractions, des coffrets bijoux, des enceintes connectées, des montres également de la marque 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Et une fois qu'on fera tourner la roue et qu'on tombera sur le cadeau, je vous donnerai le signal. À ce moment-là, il faudra envoyer Chante France suivi de vos coordonnées par SMS au 7 10 36. Chante France suivi de vos coordonnées par SMS au 7 10 36. On fait tourner la roue à 8h10. Soyez bien au rendez-vous. 6h53 pour la suite. Yannick Noah, les infos de 7h et Nino Ferrer. Voici le sud. C'est un...

0: Vous êtes sur Chant de France à 7h pile, les plus belles chansons françaises qui reviennent avec Gold. Laissez-nous chanter, un point sur la météo et le rappel de l'actualité en une minute. C'est avec la rédaction de Chant de France.
1: Bonjour à tous. Les États-Unis annoncent avoir frappé 90 cibles militaires en Iran. Les gardiens de la révolution, eux, ont visé cette nuit des bases aériennes américaines au Koweït et à Bahreïn. Les hostilités ont repris cette semaine entre les deux pays en cause des tensions autour du détroit d'Hormuz. L'Hexagone suffoque à nouveau. 72 départements sont en alerte orange canicule ce matin. Et à part la Corse, hein, tout le territoire est soit en vigilance orange, soit en vigilance jaune. Une chaleur qui s'aggrave de plus en plus. Juin a ainsi été le mois de juin le plus chaud jamais enregistré. C'est ce que révèle ce matin l'Institut européen Copernicus. Et dans ce contexte, le Sénat a adopté hier le projet de loi logement du gouvernement. Un texte qui prévoit notamment la remise sur le marché de la location des passoires thermiques, à condition que les propriétaires s'engagent à réaliser des travaux. Et puis en terminant football, et les Bleus à l'heure des quarts de finale. La France et le Maroc sont de nouveau face à face ce soir pour une place dans le dernier carré de la Coupe du Monde. France-Maroc, c'est à Boston, à suivre à partir de 22h. Excellent début de journée à tous.
2: Des températures légèrement plus chaudes sont attendues aujourd'hui. On commence avec près de 27 degrés en région parisienne pour la matinée, avec un beau soleil. Dans l'après-midi, les températures vont encore bien augmenter. Il fera jusqu'à 35 degrés aujourd'hui à Montpellier. On attend 35 également près de Rennes ou encore Brest. Sinon 31 à Lille. Si on descend un petit peu plus près de Nice ou encore Marseille, les températures sont comprises entre 28 et 29 degrés. Belle journée à tous sur Chant de France.
0: À 7h02, bienvenue sur Chant de France, c'est Sam Delcourt pour continuer de vous réveiller avec Gold. Tout de suite, les années 80 qui résonnent avec Laissez-nous chanter.

0: Bientôt 7h10 sur Chant de France, bienvenue.
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0: On est bien ensemble jusqu'à 10h et ce soir, je rappelle, à 22h, hein, donc 10h du soir en l'occurrence, eh bien ce sera l'équipe de France qui sera retrouvée sur M6 pour le quart de finale de la Coupe du Monde contre le Maroc. Donnez-nous vos pronostics, on les lira ensemble, hein, 07 45 03 18 18. Vous allez directement sur le WhatsApp de Chant de France, 07 45 03 18 18. Jean Schultes pour la suite avec Confidence pour Confidence sur Chant de France.
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0: 7 sur Chante France, il est 7h22, excellent réveil.
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0: À l'instant, California de Mylène Farmer qui entame son 13e album studio qui sortira cet automne. Normalement, c'est prévu pour octobre de cette année. Ça va s'appeler Egrégor. On a hâte d'écouter ça. Pour la suite, sur Chante France, votre horoscope du jour qui va arriver. Un point sur la météo et Louis Bertignac que je vous propose pour la suite avec ces idées-là.
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Vous êtes en direct sur Champ de France avec un point sur la météo en Ile-de-France. La matinée qui est déjà bien chaude avec des températures atteignant 25 à 28 degrés selon les secteurs. Cet après-midi, le thermomètre grimpe nettement pour afficher entre 32 et 35 sur l'ensemble de la région. Sur le reste de la France, ce matin, il fait déjà 24 vers Lille, 29 du côté de Lyon. Pour cet après-midi, la chaleur reste intense sur une grande partie du pays avec des pointes à 37 dans le sud-ouest et jusqu'à 34 degrés du côté de Strasbourg. Gérard Lenormand pour la suite sur Champ de France. Avant de retrouver Francis Cabrel et l'horoscope, voici la balade des gens heureux.

0: Vous êtes sur Chant de France, les plus belles chansons françaises. Dans quelques instants, la roue gagnante qui vous fera repartir avec des dizaines de cadeaux, peut-être à partir de 8h10. On aura l'occasion d'en reparler. On écoutera Jean-Jacques Goldman. Et avant ça, voici votre horoscope du jour.
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0: Et on va commencer avec les béliers. Lancez sans hésiter un nouveau projet. Les taureaux, cultivez la sérénité intérieure en vous isolant quelques minutes. Les gémeaux, le dialogue sincère sera le meilleur moyen de dénouer les petites tensions. Les cancers, accordez-vous un moment de douceur pure pour recharger vos batteries. Les lions, croyez dur comme fer en votre potentiel immense, rien ne vous arrêtera aujourd'hui. Les vierges, analysez les faits froidement sans laisser vos émotions perturber votre jugement. Les balances, jouez la carte de l'entente cordiale en toutes circonstances, ce sera important. Les scorpions, prenez le pouvoir sur vos propres décisions sans dépendre de l'aval des autres. Les sagittaires, l'expansion de vos activités sera à portée de main. Les capricornes, mettez en place une stratégie de long terme plutôt que de chercher des solutions immédiates. Les verseaux, exprimez votre originalité sans crainte du jugement, c'est votre singularité qui fera votre force aujourd'hui. Et enfin les poissons, pour terminer, la créativité sera au rendez-vous. Profitez-en pour aborder vos tâches habituelles avec une approche totalement différente.
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0: 7h55, bienvenue, bon réveil sur Chante France.
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0: 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Et ça commence tout à l'heure à partir de 8h10. 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Eve, lève-toi, Julie Pietri, et on trouvera les infos de 8h sur Chante France.

0: Toujours à l'écoute de Chants de France, les plus belles chansons françaises à 8h pile. On va retrouver la météo dans quelques instants et tout de suite le rappel de l'actualité en une minute avec la rédaction.
1: Bonjour à tous. La France n'est pas prête pour les conséquences du changement climatique. C'est l'alerte du Haut Conseil pour le climat qui publie aujourd'hui son 8e rapport annuel. Le document analyse chaque année les politiques du gouvernement en matière d'adaptation. Un rapport alors que la France est en alerte canicule. 72 départements sont en alerte orange ce matin. Le PS va tenter de déterminer sa stratégie pour 2027. Les militants socialistes sont appelés à s'exprimer aujourd'hui sur les modalités d'une primaire à gauche. Le Parti socialiste privilégie l'option d'une primaire en deux étapes. D'abord la désignation d'un candidat à la rentrée, puis une primaire avec les candidats de la gauche élargie, hors la France insoumise. Le Tour de France et le néerlandais Olaf Kooi de l'équipe française Decathlon CMA-CGM a remporté hier la 5e étape à Pau. Le Norvégien Thorsten Train conserve le maillot jaune de leader du général. Aujourd'hui, c'est la 6e étape, 186 km entre Pau et Gavarnie-Gèdre dans les Hautes-Pyrénées. Et puis l'objectif pour les Bleus, c'est bien sûr la demi-finale de la Coupe du Monde de football. L'équipe de France affronte ce soir le Maroc en quart. Coup d'envoi à 22h. Excellent début de matinée à tous.
2: Des températures légèrement plus chaudes sont attendues aujourd'hui. On commence avec près de 27 degrés en région parisienne pour la matinée, avec un beau soleil. Dans l'après-midi, les températures vont encore bien augmenter. Il fera jusqu'à 35 degrés aujourd'hui à Montpellier. On attend 35 également près de Rennes ou encore Brest. Sinon 31 à Lille. Si on descend un petit peu plus près de Nice ou encore Marseille, les températures sont comprises entre 28 et 29 degrés. Belle journée à tous sur Chants de France.
0: Bienvenue sur Chants de France. Dans quelques instants, Axel Red avec Sensualité. Et avant ça, Daniel Balavoine. Et ensuite, on fera tourner la roue gagnante.

0: 8h09, on est en direct sur Champ de France. Merci de nous avoir choisis.
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0: 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Le temps d'écouter Laurent Voulzy, notamment avec le pouvoir des fleurs sur Champ de France.
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0: 22, les amis, heureux de vous retrouver sur Chant de France.
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0: Eh oui, la roue gagnante Chant de France, c'est votre jeu de l'été. Et tous les jours, en direct, on vous fait gagner des cadeaux. Je rappelle que en jeu aujourd'hui, c'était un bon d'achat d'une valeur de 100 € à valoir sur le site spartou.com, site de shopping. Et ça tombe bien en plus, puisque en ce moment, c'est les soldes d'été. 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On va féliciter Nicolas. Tiens, Nicolas qui habite du côté de Mougins et qui remporte son bon d'achat d'une valeur de 100 € sur le site spartou.com. Bravo à lui. Nouvelle roue gagnante, je rappelle, ce sera dans la journée. Restez bien à l'écoute de Chant de France. La météo très vite et les Rita Mitsoko avec Marcia Baila.
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8h32, on est toujours ensemble en direct sur Chant de France pour vous accompagner avec un point sur la météo en Ile-de-France. La matinée qui est déjà bien chaude avec des températures atteignant 25 à 28 degrés selon les secteurs. Cet après-midi, le thermomètre grimpe nettement pour afficher entre 32 et 35 sur l'ensemble de la région. Sur le reste de la France, ce matin, il fait déjà 24 vers Lille, 29 du côté de Lyon. Pour cet après-midi, la chaleur reste intense sur une grande partie du pays avec des pointes à 37 dans le sud-ouest et 34 degrés du côté de Strasbourg. Pour la suite sur Chant de France, c'est votre horoscope du jour. C'est moi qui ai la chance de lire un petit peu dans vos astres pour voir comment ça va se passer en ce jeudi 9 juillet. Je ne peux pas prédire la victoire de l'équipe de France, mais vous le pouvez peut-être. On fait le jeu des pronostics dans quelques instants, juste après Joe Dassin, avec à toi.

0: C'est toujours Chant de France pour vous régaler ce matin avec les plus belles chansons françaises. Il y a Michel Berger qui arrive à chanter pour ceux qui sont loin de chez eux. Et puis on lira tous vos pronostics pour France-Maroc ce soir, le quart de finale de la Coupe du Monde de l'équipe de France, bien sûr. 07 45 03 18 18 pour nous donner vos petits pronostics. Avant ça, voici l'horoscope.
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0: Et on va commencer avec les béliers. Lancez sans hésiter un nouveau projet. Les taureaux, cultivez la sérénité intérieure en vous isolant quelques minutes. Les gémeaux, le dialogue sincère sera le meilleur moyen de dénouer les petites tensions. Les cancers, accordez-vous un moment de douceur pure pour recharger vos batteries. Les lions, croyez dur comme fer en votre potentiel immense. Rien ne vous arrêtera aujourd'hui. Les vierges, analysez les faits froidement sans laisser vos émotions perturber votre jugement. Les balances, jouez la carte de l'entente cordiale en toutes circonstances, ce sera important. Les scorpions, prenez le pouvoir sur vos propres décisions sans dépendre de l'aval des autres. Les sagittaires, l'expansion de vos activités sera à portée de main. Les capricornes, mettez en place une stratégie de long terme plutôt que de chercher des solutions immédiates. Les verseaux, exprimez votre originalité sans crainte du jugement. C'est votre singularité qui fera votre force aujourd'hui. Et enfin, les poissons, pour terminer, la créativité sera au rendez-vous. Profitez-en pour aborder vos tâches habituelles avec une approche totalement différente.
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0: 8h53, vous êtes toujours sur Chant de France, bienvenue.
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0: Eh oui, on continue cette matinée ensemble, les amis, avec bien sûr tous vos pronostics pour ce soir. Quart de finale de la Coupe du Monde. La France qui affronte le Maroc, ce sera à 22h sur M6. On a Karim de Paris qui nous dit « Salut Sam, franchement je vois bien un petit 2-1 pour les Bleus ce soir. Ça va être serré contre le Maroc, ils sont solides, mais Mbappé va marquer. » Thomas qui habite à Casablanca, qui écoute Chants de France depuis Casablanca, ça c'est incroyable, qui nous dit « Bonjour Sam, depuis le Maroc, ici tout le pays et derrière les Lions de l'Atlas, on mise sur un partout, une victoire au tir au but. » On a Sophie aussi qui habite à Boulogne qui nous dit « Coucou Sam, je suis un peu moins confiante que les autres gens, je sens bien une prolongation 1-0 pour la France. Quoi qu'il arrive, on sera devant la télé. » Et bah oui, le dernier match qui avait battu un record d'audience d'ailleurs pour M6, puisqu'ils ont fait 12 millions de téléspectateurs, une audience qui était jamais vue d'ailleurs, je crois, à 23h. C'est quand même assez incroyable. Vous êtes nombreux et nombreuses à être derrière l'équipe de France. Pour la suite, les infos de 9h qui arrivent, on écoutera partenaire particulier Christophe Willem tout de suite avec Jacques Addy, 8h54.

0: On est bien ensemble sur Champ de France, il est 9h pile. Merci de nous avoir choisi. Dans quelques instants, votre compile du matin, la météo et le rappel de l'actualité en une minute avec la rédaction.
1: Bonjour à tous, il va encore faire très chaud aujourd'hui. 72 départements restent placés en vigilance orange. Seule la Corse restera en vert, tous les autres départements français étant désormais en alerte jaune. Des températures qui favorisent le risque de feux de forêt. 5 départements du pourtour méditerranéen sont en alerte maximale. 54 sont en risque élevé. Le procureur général près de la Cour de cassation fera tout pour que le pourvoi en cassation de Marine Le Pen soit traité avant le scrutin présidentiel. Il s'est exprimé ce matin. On le rappelle, ce pourvoi a été déposé par la chef de file des députés RN après sa condamnation en appel dans l'affaire des assistants d'eurodéputés. Jean-Noël Barrot appelle les États-Unis et l'Iran au calme et à la discussion. Le ministre français des Affaires étrangères s'exprime ce matin sur TF1 alors que les deux pays ont repris les hostilités dans le détroit d'Ormuz après l'attaque de plusieurs navires. Et puis on termine avec le football et les Bleus affrontent le Maroc ce soir. C'est en quart de finale de la Coupe du Monde et c'est une rencontre à suivre à partir de 22h. Voilà pour l'essentiel de l'actualité. Excellente matinée à tous.
2: Des températures légèrement plus chaudes sont attendues aujourd'hui. On commence avec près de 27 degrés en région parisienne pour la matinée, avec un beau soleil. Dans l'après-midi, les températures vont encore bien augmenter. Il fera jusqu'à 35 degrés aujourd'hui à Montpellier. On attend 35 également près de Rennes ou encore Brest. Sinon 31 à Lille. Si on descend un petit peu plus près de Nice ou encore Marseille, les températures sont comprises entre 28 et 29 degrés. Belle journée à tous sur Champ de France.
0: À 9h02, la compile du matin, choisie par Emmanuel de Brest avec Florent Pagny, Francis Cabrel ou encore France Gall. On écoute ensemble Des Branches.

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1: Allez, le réveil qui fait chanter, ça continue les amis, on est ensemble jusqu'à 10h. Ensuite vous retrouverez Mickaël Dorian et à l'instant c'était la compile du matin qui avait été choisie par Emmanuel de Brest. Alors si vous aussi vous voulez choisir la vôtre, n'hésitez pas, direction chantefrance.com. La suite, une petite sélection que je vous ai faite, et oui, une demi-heure des plus belles chansons françaises en non-stop, avec notamment Alain Souchon, Full Sentimental, et ensuite ce sera Calogero qui arrive.

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Vous êtes toujours sur Chant de France, à l'écoute des plus belles chansons françaises. Et ça tombe bien, puisque vous êtes au cœur d'une demi-heure des plus belles chansons françaises en non-stop. Ça continue avec Amir et cette très belle chanson qui s'appelle Complémentaire. Vanessa Paradis qui va nous embarquer avec Joe le Taxi ou encore Jean-Jacques Goldman tout de suite. Voici On ira sur Chant de France.

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0: 7h41, les amis, soyez les bienvenus sur Chante France.
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0: Et c'est terminé pour aujourd'hui les amis, on va se retrouver demain pour la dernière de la semaine. En tout cas ce soir, allez les bleus. Et oui, allez les bleus ce soir contre le Maroc, je rappelle, quart de finale de la Coupe du Monde. Je suis déjà tout excité, c'est à 22h. Voilà, on pourra peut-être sortir un petit peu, faire la fête dans les rues, dans le calme et le respect. Bien sûr, ça c'est très important. En tout cas, n'hésitez pas à nous dire où vous regardez le match ce soir. 07 45 03 18 18, le WhatsApp de Chant de France. Mickaël Dorian qui va arriver et les plus belles chansons françaises qui continuent. François Fellman avec Slave sur Chant de France. À demain.
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0: Christophe Maé sur Champ de France, c'était la lune.
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0: L'un des invités cette saison d'ailleurs des interviews Champ de France. Il était venu nous présenter son nouvel album Fête Foraine, interview complète à retrouver comme tous les invités qui sont passés nous voir. C'est sur le site ou l'application Champ de France. Bienvenue tout le monde, nous sommes le jeudi 9 juillet aujourd'hui, en vacances ou au travail, Champ de France pour chanter, pour jouer aussi à la roue gagnante, notre jeu de l'été avec des dizaines de cadeaux à gagner. Restez bien à l'écoute. Dans quelques instants, Images avec les démons de minuit et Céline Dion, encore un soir sur Champ de France. Restez bien avec nous.
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jusqu'à la dernière note. Hein. C'était Rock Voisine avec Hélène sur Champ de France en ce jeudi matin, jeudi 9 juillet. Soyez les bienvenus. On est au cœur d'une demi-heure en mode sans interruption avec les plus belles chansons françaises. Jack et Carla pour la suite M'envoler et un extrait de la comédie musicale Roméo et Juliette, Damien Sargue, Grégory Baquet, Philippe Davila. Voici les rois du monde.

0: Jack et Carla sur Champ de France, c'était M'envoler.
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0: Et on va s'envoler justement, direction les plus belles chansons françaises qui vous attendent dans une poignée de secondes. On est reparti, un extrait de la comédie musicale Mozart, l'opéra rock au programme, c'est bientôt la fin. Et puis un classique, les plus beaux classiques de la chanson sont ici, vous le savez, on écoutera Daniel Balavoine avec Sauver l'amour sur Champ de France.
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0: Taï Slimane sur Champ de France, c'était avant toi.
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0: de musique, le duo Vanessa Paradis, M et aussi Francis Cabrel sur Chant de France.
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0: Il est en tournée toujours, Florent Pagny, sur Champ de France, à l'instant, avec Chanté.
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0: Et bravo à Camille. Camille qui habite dans le 12e à Paris, c'est gagné. Camille qui repart donc avec son coffret bijoux grâce à la roue gagnante. Elle sera de retour bien sûr à tout moment. Il y a d'autres coffrets bijoux à gagner, mais pas que. Des places de cinéma également, des entrées dans les parcs d'attractions. Il y a des consoles de jeux portables. Et bien sûr des séjours bel en bras, des séjours de rêve. Restez bien à l'écoute, ça peut tomber à absolument n'importe quand. On continue nous 30 minutes de musique pour chanter avec les plus belles chansons françaises. Marc Lavoine, Christina Marocco à suivre. Après Elsa, maintenant voici T'en vas pas sur Chant de France.

0: c'était Juliette Armanet sur Champ de France.
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0: Et très vite, on est reparti pour chanter à nouveau au travail ou en vacances. Je vous prépare un extrait de la comédie musicale Les 10 Commandements. Restez bien avec nous. Jenny Lynn, avant midi, le dilemme. On écoutera aussi un classique de Michel Berger, Le Paradis Blanc, qui arrive pour vous sur Champ de France juste après ceci.
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1: Amir sur Chant de France, à l'imparfaite.
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1: Et puis tout l'été, n'oubliez pas que vous pouvez revivre, réécouter les interviews Chant de France de vos artistes préférés, interviews et sessions live à retrouver directement en podcast sur le site et l'application Chant de France. C'est le cas notamment de celui de Christophe Maé qui était passé nous voir il y a quelques semaines. On va l'écouter d'ailleurs, Christophe Maé, dans un instant dans la prochaine demi-heure de musique. Il y aura aussi Laurent Voulzy sur Chant de France.
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Champ de France le midi, 30 minutes de musique en mode sans interruption avec Christophe Maé, on s'attache. Et bien sûr, vos artistes préférés toujours, Vianney à suivre et Daniel Balavoine sur Champ de France.

0: C'était Vianney sur Champ de France avec La Fille du Sud.
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0: Absolument. Et j'aurai le plaisir de vous retrouver une dernière fois demain. Voilà, avant le week-end ou avant le début des vacances aussi pour certains. Il va y avoir beaucoup, beaucoup de départs en vacances ce week-end. Attention, ça va être rouge sur les routes. Moi, je serai là, bien sûr, dès 10h pour vous accompagner et démarrer cette journée en musique avec les plus belles chansons françaises. Le programme continue d'ailleurs cet après-midi. Hervé Christiani, avant 13h, il est libre max. Et puis Téléphone New York avec toi sur Champ de France. À demain.
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0: Il faudrait que pleuve l'amour, le duo Pascal Obispo, Francis Cabrel sur Champ de France avant de chanter avec Génération Goldman.
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0: 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C'est à vous de jouer pour chanter. Surtout, vous restez bien sur Champ de France pour la suite des plus belles chansons françaises et dans cette prochaine demi-heure de musique sans interruption. On attend notamment Emmanuel Moir et Génération Goldman. Ce sera famille sur Champ de France.
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1: Chant de France catégorie nouveauté avec Christophe Maé, la lune.
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1: Et c'est Emeline qui va pouvoir se rendre en famille au Futuroscope Chant de France. A l'immense plaisir de vous les offrir. Emeline, vos entrées, vous écoutez Chant de France au Pré Saint-Gervais, c'est en Seine-Saint-Denis. Bel été à vous, la roue gagnante qui tourne tous les jours et à tout moment avec tous les plus beaux cadeaux et toutes les plus belles chansons françaises 24 heures sur 24. Naturellement, pour vous encore et toujours avec très vite Bernard Lavillier et France Gall sur Chant de France.
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0: Et merci à vous qui nous rejoignez sur Chant de France à l'instant. Bon après-midi avec Pour chanter dans une minute après l'info avec Olivier Doyen, Florent Motte et Diane Tell. Il est 16h.
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2: Bonjour à tous, la météo plus chaud encore demain. Si le mercure restera entre 25 et 30 degrés le matin, les maximales grimperont jusqu'à 29 en deuxième partie de journée à Nice, 32 à Strasbourg, 35 à Paris et Toulouse, 37 à Nantes et 38 à Lyon. Le ciel sera un peu voilé et on aura même des orages l'après-midi sur le massif central et les Alpes. Et la canicule devrait persister au moins jusqu'au 14 juillet, prévient Météo France. Les 72 départements qui sont en vigilance orange canicule aujourd'hui le resteront demain. Ces fortes chaleurs pourraient même s'étendre vers la région Grand Est. Méfiance. Plus de forêts ont brûlé en 8 jours que sur tout le mois de juillet 2025 en France. 7800 hectares sont ainsi partis en fumée depuis le 1er juillet cette année, contre 4400 sur l'ensemble du mois de juillet 2025, selon les données du système européen d'information sur les incendies de forêt. Le Conseil pour le climat, lui, juge les politiques gouvernementales insuffisantes dans l'adaptation au changement climatique. Dans son rapport annuel, l'instance indépendante déplore des logements bouilloires thermiques, un bâti scolaire et universitaire inadapté ou encore des problèmes de prise en charge des personnes fragiles. Elle appelle un changement d'échelle des politiques climatiques. Le Tour de France, le peloton à l'assaut du Tourmalet. Aujourd'hui, la 6e étape relie Pau et Gavarnie-Gédre sur 186 km. Le maillot jaune, lui, est toujours sur les épaules du Norvégien Thorsten Traen. Bonnie Tyler s'éclipse, la chanteuse galloise s'est éteinte ce jeudi à l'âge de 75 ans. Elle était hospitalisée pour une maladie depuis plusieurs jours déjà au Portugal où elle avait une résidence secondaire. Et si sa voix rocailleuse a marqué les esprits, l'artiste la devait surtout à un problème médical. Je vous souhaite de passer une excellente après-midi sur Chant de France avec Diane Tell.

0: Sur Champ de France, qu'est-ce qu'il me restera, Claudio Capéo? Et sur chantdefrance.com ou bien via l'application Chant de France à télécharger pour vos jolis smartphones, vous allez pouvoir passer l'été avec nous, avec nos différentes web radios, Chant de France années 70, 80, il y a aussi la web radio Émotion, encore partie pour faire la fête cet été avec toutes les plus belles chansons françaises. Je vous en ai d'ailleurs préparé de toutes nouvelles belles chansons françaises en mode sans interruption durant une demi-heure avec entre autres bonnes choses Céline Dion et Indochine sur Chant de France.
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sur Champ de France. On a pour vous toutes les plus belles chansons françaises en mode sans aucune interruption, une demi-heure en non-stop pour chanter avec de grands classiques comme celui de Joe Dassin à l'instant et Si tu n'existais pas. Et là, on poursuit avec Liane Folie, tout en douceur. Hein. On a tous le droit sur Champ de France. On a

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0: Chant de France et Pierre Garnier, ce qu'on était.
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0: Et vous pouvez entendre ce titre à la demande, hein, grâce à votre compile du matin, votre sélection de titres. Diffusez à la suite vos trois plus belles chansons françaises, la compile du matin qui se poursuit tout au long de l'été, du lundi au vendredi à 9h. Rendez-vous sur chantdefrance.com, rubrique radio. Tout comme la roue gagnante, tout au long de l'été également pour gagner des cadeaux. Elle arrive très très vite cette roue. Ne vous éloignez donc surtout pas, ce sera juste après Lily Cube, Daniel Balavoine, après la Minute Info. Bon après-midi avec Chant de France.
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0: Chant de France tout l'été avec toutes les plus belles chansons françaises. Florent Pagny, Jean-Jacques Goldman, Michael Jones pour chanter dans une minute après l'info avec Olivier Doyen. Il est 17h.
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2: Bonjour à tous, la météo, un soleil un peu voilé demain sur la plupart des régions et même quelques orages sur les côtes bretonnes, les Alpes et le Massif central, car il fera encore bien chaud, 28 degrés l'après-midi à Marseille, 30 à Lille, 32 à Brest, 35 à Paris, 37 à Bordeaux et 38 à Lyon. Et les trois quarts de la France en vigilance orange à la canicule demain, 76 départements seront en alerte et 9 autres vont même passer en rouge dans le nord-ouest du pays. L'Europe occidentale a enregistré son mois de juin le plus chaud jamais observé, la mortalité animale a également explosé de 57% le mois dernier. Une hausse très modérée des prix à la pompe. L'Union française des industries pétrolières parle de 3 centimes pour le sans-plomb 95 et 4 centimes pour le gazole. En cause, la reprise des hostilités entre les États-Unis et l'Iran cette semaine. Le gouvernement veut renforcer les poursuites et les sanctions contre les actes ou les propos antisémites ou racistes. Un projet de loi a été présenté ce jeudi en Conseil des ministres. Il va être soumis à l'approbation du Sénat puis de l'Assemblée nationale. La ministre en charge de la lutte contre les discriminations, Aurore Berger, espère une adoption avant la fin de l'année. Le mondial, le football, la France joue son quart de finale. Ce soir, les Bleus affronteront le Maroc. Les deux équipes s'étaient déjà retrouvées face à face il y a 4 ans et c'était même en demi-finale du mondial. La France s'était alors imposée 2-0. 50 ans après, La Petite Maison dans la Prairie fait son retour à la télévision. Netflix lance ce jeudi la première saison d'une nouvelle adaptation de la célèbre série américaine. Une version qui se veut plus proche des livres d'origine et qui compte pour le moment 8 épisodes contre 210 pour l'original. Passez une excellente fin de journée sur Chant de France avec Jean-Jacques Goldman et Michael Jones.

0: chante France et les plus belles nouveautés de la belle chanson française avec Mylène Farmer. C'est à qui le tour ?
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0: Eh oui, c'est vrai, à qui le tour ? Nous le découvrirons dans un instant après ce tout nouveau tour de roue. Oui, car nous avons de très très beaux cadeaux à vous offrir cet été sur Chante France avec cette roue gagnante. Alors, quel est le cadeau qui sera mis en jeu maintenant ? Je tourne la roue. Et voici la réponse.
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0: 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Votre pass ciné 7-10-36 par SMS. Vous envoyez Chant de France et vos coordonnées. Je vous donnerai le nom du gagnant, de la gagnante. Dans un instant, le temps de profiter ensemble de cette prochaine demi-heure de musique sans interruption. Les plus belles chansons françaises pour chanter ce jeudi avec Pascal Obispo. Et voici sur Chant de France, France Gall.
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Chant de France classique de la belle chanson française au cœur de votre demi-heure de musique sans interruption. C'était Johnny Que Je T'Aime. Et avant de chanter avec le duo Laurent Voulzy, Véronique Jeannot, Désir Désir, bien voici Vanessa Paradis sur Chant de France en

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1: Sur Champ de France, c'était Amir.
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1: 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Et puis le matin, vous la faites tourner ses trous dans les matins Champ de France avec Sam Delcourt à 8h10. Et là, juste avant 18h, on attend Stromae pour chanter. Puis aussi Francis Cabrel et L'encre de tes yeux sur Champ de France, les plus belles chansons françaises.
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0: belle soirée avec Chant de France, avec Santa et François Fellman, Janice Jamison. Rendez-vous pour chanter après le rendez-vous info avec Olivier Doyen. Il est 18h.
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2: Bonsoir à tous, la météo plus chaud encore demain. Si le mercure restera entre 25 et 30 degrés le matin, les maximales grimperont jusqu'à 29 degrés en deuxième partie de journée à Nice, 32 à Strasbourg, 35 à Paris et Toulouse, 37 à Nantes et 38 à Lyon. Le ciel sera un peu voilé, on aura même des orages l'après-midi sur le massif central et les Alpes. Et la canicule devrait persister au moins jusqu'au 14 juillet, prévient Météo France. 76 départements sont en vigilance orange canicule demain et 9 autres seront même en rouge sur le nord-ouest du pays. Plus de forêts ont brûlé en 8 jours que sur tout le mois de juillet 2025 en France. 7800 hectares sont ainsi partis en fumée depuis le 1er juillet cette année, contre 4400 sur l'ensemble du mois de juillet 2025, selon les données du système européen d'information sur les incendies de forêt. Le Conseil pour le climat, lui, juge les politiques gouvernementales insuffisantes dans l'adaptation au changement climatique. Dans son rapport annuel, l'instance indépendante déplore des logements bouilloires thermiques, un bâti scolaire et universitaire inadapté ou encore des problèmes de prise en charge des personnes fragiles. Elle appelle un changement d'échelle des politiques climatiques. Le Tour de France, Tadej Pogacar reprend le maillot jaune après sa victoire sur la 6e étape aujourd'hui entre Pau et Gavarnie-Gèdre et un passage par le mythique col du Tourmalet. La 7e étape demain reviendra sur du plat avec 175 km entre Aguetmo et Bordeaux. Bonnie Tyler s'éclipse, la chanteuse galloise s'est éteinte ce jeudi à l'âge de 75 ans. Elle était hospitalisée depuis plusieurs jours déjà au Portugal où elle avait une résidence secondaire. Et si sa voix rocailleuse a marqué les esprits, l'artiste la devait à un problème médical. Bonne fin de journée sur Chant de France avec François Fellman et Johnny Thomason.

0: France, les plus belles chansons françaises et le popcorn salé de Santa.
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0: Bah nous, un popcorn glacé, en fait, ça nous dirait bien. Hein, par cette chaleur, ça ferait tellement, bah oui, de bien 30 minutes de musique sans aucune interruption. Ça, c'est certain, ça va faire le plus grand bien, c'est pour vous. Et à suivre, et pour chanter ce soir durant une demi-heure sans aucune interruption, avec entre autres Hélène Ségara et Daniel Balavoine sur Chante France, on va écouter Dieu que c'est beau.
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Une belle histoire sur Champs de France, une belle histoire aux côtés de Michel Fugain en pleine demi-heure de musique. La belle histoire qui se poursuit parmi les plus belles chansons françaises ensemble avec Étienne Dao juste après Céline Dion et S'il suffisait d'aimer sur Champs de France.

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0: Et avec le réveil qui fait chanter, demain de 6h à 10h dans les matins Chant de France, où vous y attend Sam Delcourt avec l'essentiel. Bah oui, il y a tout, hein, météo, info, l'horoscope, la roue gagnante et tous ces sublimes cadeaux. Et puis surtout, beaucoup, beaucoup de belles chansons françaises. Dès 6h, et là juste avant 19h et la minute info, j'ai préparé pour vous tout spécialement Mylène Farmer, Renaud Axelrad et Johnny Hallyday. Tout de suite, je te promets sur Chant de France.
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1: Bonsoir à tous. La météo, un soleil un peu voilé demain sur la plupart des régions et même quelques orages sur les côtes bretonnes, les Alpes et le Massif central, car il fera encore bien chaud. 28 degrés l'après-midi à Marseille, 30 à Lille, 32 à Brest, 35 à Paris, 37 à Bordeaux et 38 à Lyon. Et les trois quarts de la France seront en vigilance orange à la canicule demain. 76 départements seront en alerte et 9 autres vont même passer en rouge dans le nord-ouest du pays. L'Europe occidentale a enregistré son mois de juin le plus chaud jamais observé. La mortalité animale a également explosé de 57%. Le mois dernier. Une hausse très modérée des prix à la pompe. L'Union française des industries pétrolières parle de 3 centimes pour le sans-plomb 95 et 4 centimes pour le gazole. En cause, la reprise des hostilités entre les États-Unis et l'Iran cette semaine. Un sénateur de Paris mis en examen pour corruption passive. Francis Pinner est soupçonné d'avoir attribué un logement social à une femme en contrepartie de relations sexuelles avec le sénateur Les Républicains. Cette femme a d'ailleurs été mise en examen, elle aussi, mais pour corruption active. Le mondial de football. La France joue son quart de finale ce soir. Les Bleus affronteront le Maroc. Les deux équipes s'étaient déjà retrouvées face à face il y a 4 ans et c'était même en demi-finale du Mondial. La France s'était alors imposée 2-0. 50 ans après, La Petite Maison dans la Prairie fait son retour à la télévision. Netflix lance ce jeudi la première saison d'une nouvelle adaptation de la célèbre série américaine. Une version qui se veut plus proche des livres d'origine et qui compte pour le moment 8 épisodes quand la série originale en comptait 210. Passez une excellente soirée sur Champ de France. C'est en compagnie de Stéphane Echer.
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0: dernier titre de Florent Pagny, Je sais qui je suis.
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0: Et si vous ne connaissez pas la compile du matin, je viens vous en parler à présent. Figurez-vous que tous les jours à 9h, vous choisissez votre musique et vos trois plus belles chansons françaises et Sam Delcourt vous les diffuse dans les matins Chant de France. Rendez-vous sur chantdefrance.com, rubrique radio pour envoyer votre compile. Allez, 30 minutes de musique sans interruption, ça repart. Hein, Natacha Saint-Pierre, Pascal Obispo notamment. Et sur Chant de France, voici Jean-Jacques Goldman pour chanter ce soir.
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Elisa sur Champ de France, Serge Gainsbourg du côté des grands classiques de la chanson française, tandis que Muriel et Arnaud attendent le grand départ vers les grandes vacances, et ce sera dimanche, mais ça approche donc, et bel été. À toutes et tous avec les plus belles chansons françaises dans cette demi-heure de musique sur Champ de France pour chanter. Il va y avoir Michel Berger après Francis Cabrel. Le soir.

0: bel été avec Chant de France et les plus belles chansons françaises.
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0: Kyo et Daniel Balavoine notamment pour poursuivre cette nouvelle soirée en continu. Et puis demain, le réveil qui fait chanter les matins Chant de France dès 6h avec Sam Delcourt pour faire tourner la roue gagnante également avec plein de cadeaux à la clé. Quant à moi, je donne rendez-vous demain toujours, ce sera du côté des 15h sur Chant de France. Et au fait, oui, j'allais oublier. Allez, les bleus, bien sûr.
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